Je salue Ariane de Boisbriand que j'ai croisée. Elle était là cette semaine quand j'ai acheté ma première tondeuse à batterie. Fini l'essence. Merci de m'écrire, Ariane. C'est un drôle d'événement, ça. Je me suis dit quelques minutes avant, quand elle va me lâcher, je passe à l'électrique, puis c'est arrivé. On dirait que j'ai provoqué le destin. Avant ce gros classique des bébés, voici deux frères dans Rythme à la soirée. 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

0: The gros party dimanche soir, ce sera le gala, le 41e gala des Prix Gémeaux depuis le temps qu'on en parle parce que on a annoncé il y a plusieurs mois le nouvel animateur Jason Roy l'éveillé, l'homme aux mille talents. On va être servi, vous allez voir. Et vous avez votre mot à dire. Le vote est ouvert pour le grand Prix Gémeaux du public Fonds Cogeco. Votre coup de cœur télé, en fait, si vous aimez suivre les productions de chez nous. 10 finalistes, Antigang, Alerte, Avant le crash, Belle Fleur, Chanteur masqué, il y a Dumas, Empathie, En direct de l'univers, Indéfendable et Stat. Alors, prixgémeauxdupublic.ca pour enregistrer votre vote. Allez-y. On connaîtra le résultat dimanche. Marc Dupré est sur la liste musicale dans les prochaines minutes. Une raison d'exister, ça s'en vient à rythme. Bon vendredi.
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1: Dans notre vie culturelle québécoise, vous serez d'accord avec moi, il y a eu un avant et un après Daniel Bélanger. C'est une légende. On va écouter Opium tantôt. Et son amie Ariane Moffat s'en vient aussi à rythme.

0: Il n'y a rien de plus authentique que le Festival Western de Saint-Tite. Gros week-end d'ouverture. Salut Sabrina Gilbert. Elle me confirme par texto qu'elle va être là le plus souvent possible. En tout cas, c'est sûr pour Matt Lang. Ça, c'est demain. Il y aura Classe Moyenne et David Jalbert aussi. Et les 10 jours de festivités ont commencé aujourd'hui. Spectacle ce soir de Max McNown. On est servi. Et je le disais cette semaine, c'est une musique qui a tellement gagné en popularité avec les années et avec raison que les festivaliers peuvent rentabiliser leur chapeau et leurs bottes parce qu'on se promène dans plein de villes pour célébrer le country au Québec maintenant. Mais là, les yeux sont tournés, bien sûr, vers Saint-Tite. Bon festival. Amusez-vous bien. Notre deuxième heure de ce vendredi soir commence avec Harmonie du soir à Châteauguay. Grosse toune à rythme.
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Voici Paul Aroyd.

0: cette chanson.
1: Dans Rythme le soir, je te salue, Malik, au boulot toute la fin de semaine. Vous allez peut-être le croiser si vous empruntez le transport en commun. Il travaille pour la STL. Salutations faites. Là, c'est Simple Plan et Marimé. Jetlag à Rythme.

0: J'étais derrière un micro le 11 septembre, il y a 25 ans. On terminait notre émission matinale, puis notre journaliste arrive avec une nouvelle dernière minute. Un petit avion serait entré en collision avec le gratte-ciel à New York. Puis là, les vérités ont commencé à s'empiler. Trop de détails pendant des heures, trop d'images pendant des semaines, trop de blessés, trop de morts. Et en même temps, on voulait tout savoir. Ça a bousculé nos vies, c'est vrai. Tout le monde a chialé sur la sécurité de fou dans les aéroports, par exemple. Mais c'est rien à côté des disparus, des familles éprouvées, des gens qui paient de leur santé encore aujourd'hui. Vous avez peut-être vu le reportage cette semaine. Bref, en ce 25e anniversaire commémoratif des attentats du 11 septembre, on se souvient tous quand c'est arrivé et de où on était. Pensez pour toutes ces personnes. Notre musique franco se poursuit à rythme.
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vous ai demandé qu'est-ce qui se passe en fin de semaine. Marie-Lou va voir Festilumi à Montréal. C'est une belle idée de sortie. Gabriel a été invité au chalet de ses amis. C'est dans le coin de Saint-Raymond. Il y a des chaloupes, des kayaks pour s'amuser. Soyez prudents. Et je poursuis ma gestion des textos dans les prochaines minutes. Donnez-moi de vos nouvelles. 11007 et bulle de conversation de l'application Cogeco Média. Voici Noir Silence à rythme.

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0: J'espère qu'on va réserver un accueil de ouf à Céline si elle présente des concerts ici bientôt, parce qu'en France, on est complètement viré sur le top. Une expression qu'ils ne comprennent pas. Des karaokés géants organisés par la ville de Paris. Les commerces sont virés, Céline. Les gens cherchent des billets sur la rue pour la série de concerts qui commence demain soir. Il y a une effervescence rare. Je voyais une fan dans un vox pop. Elle disait, Céline, c'est le phénix. Elle renaît de ses cendres. Bref, en termes de couverture, là, je pense qu'on parle pas d'une éclipse médiatique comme le décès de la reine là, ou la COVID-19, mais il y a des dizaines de reportages chaque jour dans le monde de la diva québécoise. J'espère qu'elle s'amuse. Vous allez la retrouver pour la suite avec Bonjour, Pardon, Merci, puis la musique franco jusqu'à minuit. On se donne rendez-vous demain 20h. Bonne nuit à Rythme.
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Salut tout le monde, c'est Philippe Pépin. Merci d'avoir choisi Rythme. C'était la position numéro 8 la semaine dernière au top des tops de Rythme, le nouveau décompte tous les dimanches matin de 9h, Fever Dream avec Alex Warren. Puis là, c'est ma tune préférée de Madonna, Into the Groove, pour vous, travailleurs, travailleuses de nuit. Et moi, je vous retrouve à 16h aujourd'hui pour la Hit List à fil seulement à Rythme. 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
1: Samedi 12 septembre, ici Stéphane Boucher, voici les nouvelles. Bien que le Canada ne mène actuellement aucune négociation officielle avec les États-Unis, les responsables des deux pays poursuivent leurs discussions. C'est ce qu'a indiqué le ministre du Commerce Canada-États-Unis, Dominique Leblanc, hier en marge de la retraite du Conseil des ministres en Alberta. Les 15e Grand Prix cyclistes du Québec et de Montréal ont débuté hier. Des milliers d'amateurs se sont rassemblés sur les plaines d'Abraham pour admirer les 154 coureurs en action. L'épreuve se transporte demain à Montréal où le départ se tiendra dès 10h15 à proximité du Mont-Royal. Céline Dion effectue ce soir à Paris son grand retour sur scène. La chanteuse y présentera une série de 16 spectacles. Céline Dion a combattu la maladie de la personne raide au cours des 6 dernières années. Et la mythique chanteuse country Dolly Parton verra son nom honoré. Selon l'AFP, le principal aéroport de Nashville au Tennessee sera renommé en son honneur. C'était l'essentiel de l'actualité.
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1: Environnement Canada prévoit une très belle journée pour l'ensemble des régions du sud du Québec. En détail pour Montréal, généralement soleillé, maximum de 26 degrés. Pour Gatineau, du soleil, 24 degrés. Sherbrooke, ce sera généralement soleillé avec un mercure de 23 degrés. Trois-Rivières, c'est beau, 22. Québec, du soleil avec un mercure de 22 degrés. Enfin, pour Saguenay, ce sera un ciel généralement ensoleillé et un mercure prévu de 21 degrés.
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8: Samedi 12 septembre, ici Stéphane Boucher. Bon début de journée. Bien que le Canada ne mène actuellement aucune négociation commerciale officielle avec les États-Unis, les responsables des deux pays poursuivent leurs discussions. C'est ce qu'a indiqué hier le ministre du Commerce Canada-États-Unis, Dominique Leblanc, en marge de la retraite du Conseil des ministres en Alberta. Un travailleur ferroviaire est mort happé par un train au cours de la nuit dernière à Montréal. L'impact est survenu vers 3 heures près des rues de Laurigny et Notre-Dame dans l'arrondissement Ville-Marie. Aucune cause n'a été établie pour le moment. Céline Dion effectue ce soir à Paris son grand retour sur scène. La chanteuse y présentera une série de 16 spectacles. Et les 15e Grand Prix cyclistes de Québec et de Montréal ont débuté hier. Des milliers d'amateurs se sont rassemblés sur les plaines d'Abraham pour admirer 154 coureurs en action. L'épreuve va se transporter demain à Montréal, où un départ est prévu à 10h15 à proximité du Mont-Royal. C'était l'essentiel de l'actualité.
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8: Environnement Canada prévoit une très belle journée pour l'ensemble des régions du sud du Québec. En détail pour Montréal, généralement ensoleillé, maximum de 26 degrés. Pour Gatineau, du soleil, 24 degrés. Sherbrooke, ce sera généralement ensoleillé avec un mercure de 23 degrés. Trois-Rivières, c'est beau, 22. Québec, du soleil avec un mercure de 22 degrés. Enfin, pour Saguenay, ce sera un ciel généralement ensoleillé et un mercure prévu de 21 degrés.
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10: Valérie Chevalier qui a pas trouvé ça chaud ce matin en sortant de la maison. 6 degrés en moyenne sur la province. On a 12 à Montréal, mais plus on monte, plus c'est frais, vous l'imaginez bien. Alors, pour ceux qui vont entrouvrir la porte pour sortir le chien ce matin, ou peut-être sortir, prendre une petite marche pour aller chercher un café, ouais, ça prend la bonne veste et les bas. Ouais, les bas dans les sandales, si les sandales sont encore sorties. Par contre, vous pourrez les enlever au courant de la journée parce qu'on attend 19 à 23 degrés en général et à Montréal et sur le sud jusqu'à 26 degrés. Donc, belle journée estivale, mais qui commence avec un petit vent frisquet. Et nous, on commence avec une toune que vous aimez, les Cowboys fringants, droit devant à rythme.
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samedi 12 septembre. Cette date-là résonne peut-être pas chez vous comme une date spéciale, mais pour tous les fans de Céline Dion, et particulièrement pour ceux qui ont la chance d'aller la voir à Paris ce soir, c'est une date qui est avec un gros X ou un gros cercle au calendrier depuis plusieurs semaines. C'est enfin ce soir que Céline Dion va monter sur scène. Évidemment, tous les projecteurs sont rivés sur cette ville parce qu'on veut savoir c'est quoi son programme, quelle chanson va chanter, ça va être quoi ses looks, qui va l'accompagner. Et évidemment, ben oui, on est tous curieux, à petite ou à grande échelle, parce que même si on n'est pas un grand fan de Céline Dion, on dirait qu'on se réjouit quand même de cette belle nouvelle que Céline est remise sur pied. C'est quand même une fierté de chez nous et qu'elle pourra chanter devant des milliers de personnes, plus de 800 000 personnes qui vont voir son spectacle. C'est assez extraordinaire. Je vous reparle dans quelques instants du karaoké qui a rassemblé beaucoup de monde à Paris autour de la musique de Céline Dion, mais tout de suite, on l'écoute avec Destin à rythme.

0: Hier soir à Paris avait lieu la deuxième soirée de karaoké en l'honneur de Céline Dion pour rassembler tous ceux qui n'avaient pas réussi à mettre la main sur des billets pour ses 16 spectacles de Céline. Ça commence ce soir officiellement. On est bien excités de ça. On suit ça évidemment à rythme. Vous le savez comme on aime Céline. Et on n'est pas les seuls, hein, parce qu'il y a des consoeurs de stations voisines ou ennemies, j'ai envie de dire. Je fais des farces, mais avec Céline, hein, il n'y a pas de guerre des ondes. Alors Catherine Beauchamp du 98.5, Eugénie Lépine Blondeau du 95.1 étaient là pour ce karaoké à Paris et ont chanté ensemble. Si vous allez voir sur leurs réseaux sociaux respectifs, vous allez voir des publications de cette belle soirée célébrée par Emmanuel Grégoire, le maire de Paris, rien de moins. Nous, on a la musique de Simple Plan et Dua Lipa dans quelques instants. Restez là.
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0: On est samedi matin, je suis très consciente qu'il y a peut-être des oreilles chastes qui nous écoutent, mais il y a eu un moment dans l'émission Génération J cette semaine qui m'a ramenée en enfance, à mes matins où je mangeais des céréales sèches devant la télé en regardant des petits bonhommes comme le petit castor.
1: Parce qu'on s'en rend pas compte quand on est jeune, on est des éponges, puis on est, tu sais, on regarde des émissions de télé sans se rendre compte que des fois, il y a un double sens. Mmh. Alors voici mon texte. C'est l'histoire du petit castor.

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0: Femme like you de Camaro, une chanson de 2004 qui a pas pris une ride. Dans quelques instants, je vous parle du Grand Prix cycliste. Ils étaient à Québec hier. Les gars sont à Montréal demain. Gros week-end pour le vélo.
1: On a très joué.

0: fille de personne, d'Hubert Lenoir, vu qu'il a annoncé sur ses réseaux sociaux qu'il est à la retraite depuis 4 ans, mais il serait sorti de sa retraite quand même pour travailler sur la bande sonore du film de son amoureuse Noémie Leclerc, qui dévoile son premier film qui s'appelle La meilleure façon, c'est par accident. Des accidents, il y en a beaucoup au vélo, mais heureusement, il n'y en a pas eu trop hier. Ça a été une enlevante édition, je dois le dire, du Grand Prix cycliste de Québec. C'est Remco Evenepoel, le Belge, qui a remporté cette course. Les mauvaises langues diront que c'est parce que Tadej Pogacar, le favori, était absent. Mais tout de même, ça a été l'édition la plus rapide, toute édition confondue. Il a bouclé les 206 km en 4h40 minutes à une vitesse moyenne de 44 km/h. C'est vraiment impressionnant. Je vous rappelle que le Grand Prix cycliste débarque à Montréal demain. Restez là dans les prochaines, la musique de Katy Perry et de Taylor Swift à rythme.
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19: Samedi 12 septembre, ici Stéphane Boucher. Bon début de journée. Bien que le Canada ne mène actuellement aucune négociation commerciale officielle avec les États-Unis, les responsables des deux pays poursuivent leur discussion. C'est ce qu'a indiqué hier le ministre du Commerce Canada-États-Unis, Dominique Leblanc, en marge de la retraite du Conseil des ministres en Alberta. Un travailleur ferroviaire est mort happé par un train au cours de la nuit dernière à Montréal. L'impact est survenu vers 3 heures près des rues de Laurigny et Notre-Dame dans l'arrondissement Ville-Marie. Aucune cause n'a été établie pour le moment. Céline Dion effectue ce soir à Paris son grand retour sur scène. La chanteuse y présentera une série de 16 spectacles. Et les 15e Grand Prix cyclistes de Québec et de Montréal ont débuté hier. Des milliers d'amateurs se sont rassemblés sur les plaines d'Abraham pour admirer 154 coureurs en action. L'épreuve va se transporter demain à Montréal, où un départ est prévu à 10h15 à proximité du Mont-Royal. C'était l'essentiel de l'actualité.
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19: Environnement Canada prévoit une très belle journée pour l'ensemble des régions du sud du Québec. En détail pour Montréal, généralement soleillé, maximum de 26 degrés. Pour Gatineau, du soleil, 24 degrés. Sherbrooke, ce sera généralement soleillé avec un mercure de 23 degrés. Trois-Rivières, c'est beau, 22. Québec, du soleil avec un mercure de 22 degrés. Enfin, pour Saguenay, ce sera un ciel généralement ensoleillé et un mercure prévu de 21 degrés.
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Un de vos proches, un membre de votre famille, votre amoureux. Ça peut être juste parce que vous les aimez, parce que vous avez envie de les saluer, de les encourager pour un événement spécial qui s'en vient, ou peut-être parce qu'ils ont fait un bon coup. Si oui, appelez-moi. 514-790-1057-187-RYTHM-FM. Ce sera dans une dizaine de minutes.

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Écrivez-moi par messagerie texte au 11 007 ou via la bille de conversation de l'app Cogeco Média.

Bon, j'ai de la misère avec mon micro ce matin. On vient d'entendre Gabriel Fredette. Ce que je disais alors que le micro était finalement éteint, c'est que Gabriel Fredette s'est nouvellement séparé. En fait, il était avec Julianne Le Tartre. J'en parle parce qu'ils avaient parlé beaucoup de ça sur leurs réseaux sociaux respectifs. On les a vus ensemble, bien amoureux, mais ils ont annoncé leur rupture en disant qu'ils sont restés en bon terme, heureusement. À venir en musique, George Michael avec Faith à rythme. Gab Fredette, Gabriel Fredette avec Le Bon Choix à rythme. Samedi matin, ça commence bien la journée. C'est une belle chanson douce. Je sais que vous avez un gros programme aujourd'hui, plein d'affaires à faire aujourd'hui. Salutations notamment à Michael qui s'en va à l'Octoberfest de Repentigny. Gros programme. Il va se boire de la bière là, certain. Petit rappel que Gabriel Fredette, qu'on vient d'entendre, n'est plus en couple avec Julianne Le Tartre, malheureusement. On pense à lui fort fort. À venir en musique, plein de bonnes affaires et votre demande spéciale, la chanson que vous offrez en cadeau dans quelques instants. Tout de suite, arrive.

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1: Allô Sam, c'est Valérie de Rythme, comment ça va?
2: Ça va.
1: Écoute, grosse journée pour toi aujourd'hui.
2: Ouais.
1: Qu'est-ce qui se passe?
2: Ben, on s'en va aux funérailles du grand-père de mon ami qui n'avait pas enterré non plus sa femme pendant la COVID en 2020. Fait que c'est comme les funérailles officielles pour dire adieu aux deux ce matin.
1: Aïe, aïe, aïe. Fait qu'il y a une journée grosse en émotion, hein?
2: Ouais.
1: Puis quelle chanson t'aimerais offrir à ton ami?
2: C'est Pâté chinois des Trois Accords.
1: Pourquoi cette chanson-là?
2: Parce que ça lui fait vraiment penser à ses grands-parents. C'est comme une chanson qui parle de l'amour, qui se passe comme d'une génération à l'autre, là, dans le fond. Puis ça le fait bien pleurer, là. Puis je pense qu'il y en aurait besoin.
1: Oh, j'aurais tellement aimé lui offrir. Je ne l'ai pas dans ma base de données, mais on se replie sur une autre chanson des Trois Accords, Caméra Vidéo, avec une pensée pour Étienne et sa famille.

0: Faith de George Michael. C'est une demande de Laurence qui veut célébrer sa maman aujourd'hui qui fête ses 45 ans. Elle dit, moi, n'importe quelle toune des années 80, ça nous ferait plaisir. Alors, rien de mieux que Faith de George Michael pour célébrer. D'ailleurs, la fête se poursuit dans votre radio avec Sébastien Benoît qui est là pour 30 ans de pop. Ça commence dans quelques minutes et Sébastien, toujours aussi en forme, va nous faire revisiter les trois dernières décennies en musique. Et vous, aujourd'hui, je vous souhaite une très belle journée. Je sais pas quels sont vos programmes, vos activités, mais sachez qu'aujourd'hui, c'est le 12 septembre, j'achète un vin québécois. Donc, ça vous tente d'explorer, de sortir un peu des sentiers battus, mais c'est une bonne journée pour le faire. Et je vous dis santé et bonne journée. Salut!
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1: 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Bon samedi matin, édition de ce 12 septembre. On part ça fort avec Bailamos d'Enrique Iglesias. Retour à l'année 1999. Extrait de la trame sonore du film Wild Wild West. Vous vous rappelez? Film de cowboy mettant en vedette Will Smith et Salma Hayek. Mais là, on part le bal avec un numéro 1 dans 7 pays. Ça se passait en 1986 pour la formation toute féminine Les Bengals de Los Angeles, California. Voici Walk Like an Egyptian à rythme pour 30 ans de pop. Et ça part!

Ross Enrique Iglesias dans 30 ans de pop. Excellent samedi matin. Sébastien qui vous accompagne. On est ensemble jusqu'à 11h et dans les prochaines minutes, on va souligner hein, la tenue de ce premier show de Céline Dion ce soir à Paris en l'écoutant chanter « It's all coming back to me now ». Mais là, il faudrait parler de l'anniversaire de Peter Cetera qui aura demain 82 ans. Né le 13 septembre 1944, il est chanteur, bassiste, compositeur, réalisateur et est principalement connu comme l'un des membres fondateurs du band de Chicago qui existe depuis 1967.

Et ce matin, on va écouter un classique de la formation Chicago avec la voix de Peter Cetera, dont c'est l'anniversaire. Retournons en 1984, écouter You're the Inspiration.

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1: C'est Linda qui va faire le prochain choix musical dans 30 ans de pop. Salut Linda.
2: Salut.
1: Alors, on fait jouer quoi pour faire ton bonheur et tiens, le bonheur de tout le monde qui écoute cette émission?
2: Ce serait la chanson The River of Dreams de Billy Joel.
1: OK, pourquoi ça? Ça te ramène où, ça?
2: Moi, ça me ramène au début des années 90 quand j'ai déménagé en Turquie.
1: Ah oui?
2: J'ai vécu là-bas 6 ans et demi et au début, je prenais des cours de turc intensif.
1: Ouais.
2: Et quand je revenais chez moi, après mes cours, vers 1h de l'après-midi, il y avait un poste de télé où c'était que des clips de chansons.
1: OK.
2: Et beaucoup de pop turc, mais il y avait celui de Billy Joel qui passait. Et là, je mettais le son à fond et je chantais à toute tête.
1: OK, ça faisait du bien de chanter en anglais après des cours intensifs de turc. Fait que, Linda, on te ramène dans les années 90. Tu viens d'ouvrir ta télévision, t'es en Turquie, et là arrive le vidéoclip de Billy Joel, The River of Dreams. On l'écoute dans 30 ans de pop à rythme. Bon samedi, Linda.
2: Merci, bon samedi.

0: Retour à l'année 1999, You Drive Me Crazy avec Britney Spears dans 30 ans de pop. On voulait vous faire tourner du Britney parce qu'un 12 septembre en 2006, Britney donnait naissance à son deuxième enfant, un garçon baptisé Jaden James, et ce, seulement 363 jours après l'accouchement de son premier garçon, Sean Preston. Alors, on voulait marquer le coup aujourd'hui. Au retour pour la suite de notre émission, la musique des Black Eyed Peas, The Stars on 54, et on souligne la visite d'un artiste majeur chez nous au Québec, il y a déjà 42 ans. De qui s'agit-il? Réponse après ceci.
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If You Could Read My Mind, Stars on 54, c'est la reprise d'une chanson du Canadien Gordon Lightfoot qui datait de 1970. Collectif d'ailleurs Stars on 54, composé notamment d'Ultra Naté. Et la chanson a été enregistrée pour le film 54 qui relatait les beaux jours du studio 54 dans Manhattan, là où le disco faisait rage. OK, 16 et 17 septembre 1984, le Victory Tour des frères Jackson s'arrête au Stade olympique de Montréal. Michael, évidemment, y était. On marque le coup avec son hit des années 80, voici Rock With You à rythme.

Shaggy avec It Wasn't Me dans 30 ans de pop à rythme. Bon samedi matin, Sébastien vous accompagne. Et demain, 13 septembre, ça va faire déjà 7 ans que l'Américain Eddie Money nous a quittés. Il n'avait que 70 ans, emporté par un cancer. Eddie Money nous a laissé plusieurs hits dans sa vie comme Take Me Home Tonight, Walk on Water et ce succès de 1977, une des chansons favorites de notre amie et collègue de rythme Julie Bélanger. C'est Baby Hold On, la musique d'Eddie Money en sa mémoire. On l'écoute à rythme.

0: Ça faisait une éternité que j'avais pas entendu ça, puis ça fait du bien. Marie-Philippe, qui nous ramène en 1986, Save My Life, de son vrai nom, Marie Hamel. Elle a enregistré 3 albums en carrière. Ça se passait fin 80, début 90, avant de poursuivre une carrière en enseignement du chant et de la peinture. Donc, c'est ce qu'on vient de vous faire entendre ici même dans 30 ans de pop. J'adore la possibilité de vous faire tourner ce genre de chanson. Nous, au retour, l'heure numéro 2 de 30 ans de pop. On commence avec le trio 80-90-2000. Donc, on va visiter 3 décennies en 3 chansons. Et cette semaine, ça met en vedette Sophie Ellis Bextor, NSYNC et un succès oublié d'un certain Robbie Neville. À suivre.
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12: Heure numéro 2 de 30 ans de pop en ce samedi 12 septembre. Excellent matin, Sébastien qui vous accompagne. Et on commence ça comme d'habitude avec notre trio 80-90-2000. Trois décennies visitées en trois chansons. On aura ce matin Murder on the Dance Floor avec la Britannique Sophie Ellis-Bextor. Une chanson d'ailleurs qui a refait surface en 2024 suite à son utilisation dans le film Saltburn. Vous avez peut-être entendu Alain Bourque, It Rit, n'est-ce pas Alain?
13: Oh yeah!
12: Il adore cette chanson. On aura aussi du N5 qui se présentait au monde entier en 98 avec ce hit I Want You Back, mais là, on vous ressort un petit bijou signé Robbie Neville. Deux semaines au deuxième échelon du Billboard Hot 100. Ça se passait en janvier 1987. C'est son plus gros succès en carrière. Voici donc Robbie Neville et C'est la vie
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Sophie Ellis Baxter qui a fait danser encore une fois mon ami Alain Bourque derrière la console. C'est une de ses pièces préférées, s'entendent pas, depuis les 25 dernières années. Tiens, retournons dans le temps, les numéros 1 à pareille date, un 12 septembre en 2016. Le duo américain Chainsmokers et Halsey, la chanteuse, font équipe. Numéro 1 pendant 12 semaines au Billboard Hot 100, c'est la pièce Closer.

Une recule encore dans le temps. 1996, un 12 septembre, un succès mondial, contagieux. On était même tanné par bout, mais ça fait quand même plaisir plusieurs années plus tard de réentendre Los del Rio Maca.

ce matin, on vous propose le numéro 1 du 12 septembre 1986. De la bande sonore du film Top Gun mettant en vedette Tom Cruise, cette chanson a été récompensée pour l'Oscar de la meilleure chanson de film ainsi qu'un Golden Globe dans la même catégorie. Voici la formation Berlin, Take My Breath Away numéro 1. Un 12 septembre, ça se passait en 1986.

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1: On s'en va du côté de Chicoutimi pour la demande spéciale ce matin. Allô, Diane.
2: Bonjour, Sébastien.
1: Mon Dieu, c'est donc bien poli. Excellent samedi matin. Qu'est-ce qui te ferait plaisir d'entendre dans 30 ans de pop?
2: Widow's Chance, The Scorpion.
1: OK, pourquoi cette chanson-là?
2: Cette chanson-là, Sébastien, là, ça me ramène en 93, 94 à peu près.
1: Mm-hmm, ouais.
2: Une séparation que je souhaitais de tout mon cœur. Oh, cette ouais. chanson-là, je l'ai tellement écoutée, mais tellement écoutée, là. Ça se peut même pas.
1: Alors donc, c'est ça, un vent de changement, Wind of Change. Yes. On part sur des
2: Exactement.
1: Nouvelles bases.
2: Exactement.
1: Puis Diane, étais-tu plus heureuse après ça?
2: Oui, monsieur.
1: OK, on va siffler tous ensemble jusqu'à Chicoutimi, partout à travers le Québec. Pour Diane Cyr, voici Scorpions et Wind of Change dans 30 ans de pop à rythme. Merci et bon samedi!

0: c'est une belle demande spéciale, c'est Wind of Change avec la formation allemande Scorpions. Retour à 1991, chanson qui a été inspirée par la chute du mur de Berlin en 89 et l'éclatement de l'Union soviétique. Et la chanson avait pogné, comme on peut dire à l'époque, vendue à plus de 14 millions d'exemplaires. 30 ans de pop se poursuit dans quelques instants avec, au retour, ben, les divas qui seront à l'honneur, Lady Gaga, Whitney Houston et Madonna. C'est tout un trio.
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Allô, c'est Philippe Pépin. Vous écoutez l'excellente émission 30 ans de pop avec mon ami Sébastien Benoît. Et demain, à la même heure, de 9h à 11h, manquez pas le top des tops, c'est le décompte de rythme, avec aussi la chanson Top Star, une star invitée à tous les dimanches matins. Ben des affaires demain matin, 9h. Pour l'instant, voici I'm Your Baby Tonight, Whitney Houston. Et quant à y être, I'm Your DJ Tonight, dès 16h sur la hitlist à fil de rythme.

Retour à l'année 1990 pour Whitney Houston, c'est I'm Your Baby Tonight, et là, c'est Lady Gaga. Il avait eu son premier succès en carrière, Just Dance, et elle récidivait en 2008 avec ceci. Poker Face, Lady Gaga, dans 30 ans de pop partout au Québec. Excellent samedi matin sur les ondes de rythme.

Madonna, Express Yourself dans 30 ans de pop partout au Québec sur les ondes de rythme. 12 septembre 2006, il y a 20 ans exactement aujourd'hui, était lancé le deuxième album en carrière pour Justin Timberlake. Future Sex Love Sounds. Et de cet album, on écoute Sexy Back, JT dans vos oreilles dans 30 ans de pop.

0: C'est l'un des groupes phares de la musique française de la fin des années 80, début 90. Duo composé de Muriel Moreno, Daniel Chenvez. C'est Niagara qu'on vient d'entendre. Retour à l'année 1986 avec L'amour à la plage. Et c'est ainsi que se termine cette édition du 12 septembre de 30 ans de pop. Alain Bourque à la réalisation de cette émission. Merci beaucoup. JP Lemelin, département musical. Vous êtes salué, cher monsieur. Dans quelques instants, dans le Grand Montréal au 105.7 rythme, c'est Nadia le week-end avec Nadia Bilodeau. François-Jacques vous attend pour le reste du Québec. Et moi, je vous retrouve quand? Oui, demain, 19h, pour la première de la saison 6 de Chanteurs masqués. Et on se retrouve dans le Grand Montréal lundi pour une autre édition de Rythme au travail. Portez-vous bien. Bon samedi.
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5: 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Salut, bon samedi matin, 11h quasiment. Ça me fait plaisir de prendre la barre après Sébastien Benoît qui nous a émerveillés avec 30 ans de poste. Tout le temps le fun comme émission, honnêtement. J'aime beaucoup le fait de me remémorer des bons vieux souvenirs musicaux. Des nouvelles de moi, comme disait Marc Labrèche dans le temps de La fin du monde est à 7h. Hey, j'ai tellement mal dormi la nuit passée. Hein. Je vous explique, je suis le genre de gars qui se mord la langue pendant la nuit. Puis ça, vous l'avez, je vous l'ai probablement déjà dit si vous êtes des auditeurs de longue date. Là, les journaux, je suis obligé de faire attention à comment je prononce parce que je me suis mordu. Ben là, ce qui est arrivé, c'est que je me suis tanné. Je me suis acheté un mouthpiece, là, un morceau de bonne embouche là, qu'on croque. Là. J'ai tellement mal dormi! J'ai rêvé toute la nuit que j'avais ça dans la bouche. C'est un peu le but aussi, on s'entend, là. Mais je vais m'habituer. J'ai coliquement mal dormi. Ah, aujourd'hui, je fais un finaliste ou une finaliste pour gagner 10 000 pour réaliser vos rêves à quelque part dans l'émission. Soyez là. Et aujourd'hui, on souligne aussi le fait que Céline Dion commence sa tournée de spectacle en France. On aura des chansons de Céline durant la journée et on en parlera. The Police s'en vient. Shakira, Burna Boy et The Power of Love. Pas la version de Céline Dion. Huey Lewis and the News. Merci d'avoir choisi Rythme le week-end.

Un beau bonjour à Valérie qui m'écrit via le 11007. Un beau samedi ensoleillé au camping. On en profite, c'est presque la fin de la saison. Les enfants jouent avec le chien. Peux-tu nous envoyer les Spice Girls avec Stop? Ben oui, ça va me faire plaisir. Écrivez-moi via le 11007 pour me dire ce que vous faites aujourd'hui. Et salut aux campeurs. The Police à rythme.

On vous appelle pour vous dire qu'on a retrouvé votre bague que vous avez perdue, ça fait 30 ans. Vous réagissez comment? Je vous raconte l'histoire après Three Doors Down. Voici Here Without You à rythme.

0: sais pas si vous avez déjà vu ça, de la pêche au trésor avec des gros aimants. Mais il y a deux hommes qui faisaient ça avec un détecteur de métal et des gros aimants dans le lac Great Sacandaga, un gros réservoir dans l'État de New York. Les deux hommes ont déterré une bague de finissant du secondaire qui datait de 1988. Puis dessus, il y avait un surnom et des initiales. Fait qu'ils ont réussi en contactant l'école secondaire à 3 heures de là. La secrétaire de l'école a reconnu la bague et a reconnu le nom de la personne. Donc, on a contacté Kim Rasbeck pour lui dire « Hey, on a retrouvé ta bague. » Kim a fait comme « Oh my God, je pensais que c'était perdu pour toujours. Donne-moi ton Interact, je vais te payer au moins le shipping, l'expédition. » Et les deux inconnus ont refusé. Ils ont juste qu'un « Donne-moi ton adresse, je t'envoie ta bague. Merci, bonsoir. » Imaginez-vous! On pensait que c'était perdu un trésor. Tu sais, c'est une valeur inestimable, une valeur sentimentale, ça. C'est malade. Parlant de valeur sentimentale inestimable, dans quelques minutes, Paula Abdul à rythme. J'avais tellement un kick sur Paula Abdul quand j'étais jeune. Finalement, c'est Emilio Estevez qui est parti avec. Shame on you, Emilio Estevez!
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Qu'est-ce que vous feriez avec 10 000 $ pour réaliser vos rêves? C'est ce que Rythme vous propose. D'ici la fin de Rythme le week-end, il y aura un signal qui va jouer. Vous aurez 10 minutes pour aller faire un tour sur l'application Cogeco Média pour vous inscrire et peut-être gagner 10 000 $ pour réaliser vos rêves. Benz & Boone s'en vient.

Hugo Dumas a parlé avec Scott Price, le directeur musical de Céline Dion pour son show à Paris, et il a entre autres dit que tout le monde va en avoir pour son argent. Et quand on va voir Paul McCartney, on s'attend qu'il chante Let It Be. Quand on va voir Céline Dion, on s'attend qu'elle chante ses plus grands succès comme J'irai où tu iras, qu'on entendra dans quelques minutes après Kenny Loggins et Footloose à rythme.

0: On a entendu Céline Dion il y a quelques minutes. Son premier spectacle, c'est ce soir et lundi matin à 7h50 dans le matin, juste pour le fun avec Martin et Wonder Steph. On a une collègue du 98.5 à Montréal, Catherine Beauchamp, journaliste, qui a son billet de presse pour la première de ce soir. Alors, si Céline, tout d'un coup, décide d'aller faire des rencontres impromptues avec les journalistes, Catherine va être là. Mais qu'à cela ne tienne, elle sera là à 7h50 lundi matin dans le matin, juste pour le fun, histoire de raconter comment c'était le spectacle. Puis je pense que Martin et Wonder Steph ont bien hâte de lui parler. Côté météo, c'est 25 degrés annoncés aujourd'hui. Demain, de la pluie avec 25 aussi, risque d'orage. On est à 17 degrés présentement. Et Lisa Stanfield, All Around the World, s'en vient à rythme 97.1.
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vous sortez en fin de semaine, que vous entrez dans un commerce qui écoute Rythme, faites-le moi savoir via le 11007 ou par l'application Cogeco Média, la bulle de conversation ou en WhatsApp. Ça va vous faire plaisir de les saluer. C'est donnant, donnant, ça, l'économie locale. Irene Cara, What a Feeling à Rythme.

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1: Ben oui, c'est l'heure de s'exprimer et c'est là que vous intervenez dans l'émission pour me dire qu'est-ce que vous aimeriez entendre dans quelques minutes au retour de la pause. Je vous donne deux choix et c'est via l'application Cogeco Média ou par le texto au 11007 que vous vous exprimez. Alors, le choix numéro 1, vous pourriez entendre Rihanna avec Only Girl in the World. Choix numéro 2, Dua Lipa avec Love Again.

si tu me dis, François, c'est lequel ton choix? J'ai une préférée entre les deux, mais c'est pas mon émission, c'est ton émission. Alors, vous me textez via l'application Cogeco Média ou la petite bulle de conversation, via la bulle de conversation dans l'application Cogeco Média, voilà, ou par le 11007 par texto. Vous me dites première si vous voulez Rihanna avec Only Girl in the World. Vous me dites deuxième si vous voulez Dua Lipa avec Love Again. Et vous avez la durée de la pause et la durée de Billy Idol. Money, money pour vous exprimer. Faites-le maintenant. Hey.

0: while back then, She's So High. Et la toujours charmante Olivia Dean.
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0: Oui, bonjour, ici François-Jacques de Rythme. Qu'est-ce que j'ai l'honneur de parler?
1: Sylvie Lapin.
0: Bonjour Sylvie, tu t'es exprimé toi sur le texto pour me dire quelle chanson tu voulais entendre au retour de la pause. Est-ce que je me trompe ou je suis en plein là?
1: En plein là, j'aime bien Dua Lipa.
0: Dua Lipa, Love Again. Ben sais-tu quoi ma chère? J'imagine oui. Que tu peux te douter que c'est celle-là qui l'emporte.
1: Yes sir.
0: Fait que t'as pas le choix de monter le volume puis danser.
1: Ah oh, oui, danser même.

Salut à Caroline Lafleur qui m'a texté via la messagerie texte pour me dire « Hey, Michel Pagliaro, j'entends frapper, ça te tente-tu? » Ben oui, d'ici une quinzaine de minutes à rythme. Olivia Dean, So Easy to Fall in Love. 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

Je ne sais pas ce que vous feriez si je vous donnais 10 000 $ là. Mais moi, c'est sûr que je penserais fort, ça serait probablement un voyage au Japon. S'il y a de quoi, la culture japonaise me fascine. Vous aimeriez gagner 10 000 $ pour réaliser votre rêve. D'ici la fin de l'émission, il y aura un signal quand vous l'entendrez. Venez vous inscrire sur l'application Cogeco Media et vous pourriez être finaliste. Hootie and the Blowfish, Only Wanna Be With You à rythme. 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

0: 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Côté météo aujourd'hui, c'est relativement beau pour toute la journée. Ce soir et cette nuit, ça se gâte. Quelques averses, possibilité d'orage. Et demain aussi, 60% de pluie avec possibilité d'orage, maximum 25. On est à 21. R.E.M. Losing My Religion s'en vient à 3 minutes au 97.
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0: coin gauche, une bonne toune. 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
1: Alors, pour une deuxième fois aujourd'hui, je vous demande de participer à l'émission, à la programmation musicale. Je vous donne deux choix et vous me dites lequel des deux choix mérite de survivre à la pause. Parce que c'est une grosse épreuve, la pause. Hein? C'est pas toutes les chansons qui survivent. Alors, le choix numéro un, on y va du côté des Dexys Midnight Runners avec Come On Eileen. Ou est-ce que ce sera plutôt Gwen Stefani avec The Sweet Escape? Et donc, vous vous exprimez du côté de la messagerie texte, soit par le 11007 ou par l'application Cogeco Média, la petite bulle de conversation en haut à droite. Vous m'envoyez première si vous voulez les Dexys Midnight Runners avec Come On Eileen. Vous m'envoyez deuxième si vous voulez Gwen Stefani avec The Sweet Escape. Et c'est ce qu'on écoute au retour de la pause après celle qui sera en spectacle ce soir pour sa première depuis longtemps. On va vous en parler en masse en fin de semaine et lundi matin. Aussi. Voici Céline Dion, Love Can Move Mountains. Merci d'avoir choisi Rhythm le week-end.

0: quelques minutes à rythme, le résultat du vote et surtout deux chansons que j'ai entendues beaucoup cet été. La première, durant les mariages, de plus en plus comme première danse, Bruno Mars, Risk It All. There's nothing I won't do, I'd risk it all for you. Puis celle-là, je l'ai entendue souvent dans la soirée dansante, Ace of Base de 5.
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1: Oui, allô?
2: Oui, est-ce que je parle à Nancy?
1: C'est moi.
2: Salut Nancy, c'est François à Rythme. Comment ça va?
1: Ah, ça va bien toi?
2: Ben oui, qu'est-ce qu'on a de planifié aujourd'hui ou en fin de semaine?
1: Ah, ben ça va être mollo. Je termine mes vacances, fait que je recommence lundi. Fait que je vais prendre ça mollo. Je vais aller profiter du beau temps, prendre une belle marche, puis en écoutant la radio.
2: On se laisse mener par la vie.
1: Exactement. On est assez cédulé pendant qu'on travaille. Là, quand on est en vacances... Le moins possible.
2: T'as voté pour la chanson que tu voulais entendre. C'était laquelle tu voulais, toi?
1: Moi, la deuxième.
2: Gwen Stefani, Sweet Escape?
1: Yes.
2: Excellent. C'est ça qui l'emporte, ma chère. Je t'envoie ça.
1: Merci beaucoup. Bonne journée, bye.
2: Bon après-midi, puis bonne fin de vacances.
1: Merci.

Je vous promets une playlist de qualité dans Rythme le week-end. On aura Bon Jovi avec Bad Medicine. On aura les trois accords. Bruno Mars avec Risk It All après Ace of Base. Merci d'avoir choisi Rythme le week-end.

Salut à Stéphanie qui m'écrit au 11007. Elle dit « Salut, je suis en direct du parc avec le petit dernier qui est en train de faire sa sieste dans la poussette. Un samedi parfait, lâche pas ton bon show. Est-ce que je pourrais avoir Alex Warren et Ordinary? » Bien sûr! Ça s'en vient dans quelques minutes après Bon Jovi et Bad Medicine. Arrête-moi.

0: Un gros bonjour à José Bilodeau-Giroux qui m'a écrit tout à l'heure pour me dire que c'était le shower de bébé de sa nièce Tania aujourd'hui. Félicitations à Tania et Rami pour leur petite fille. Et ensuite, sortie au restaurant-bar Le Québécois sur Saint-Louis à Gatineau. Ben, bonne journée à toi. Puis bon shower de bébé. Puis amusez-vous bien. Puis c'est tout le temps le fun. Un petit bébé neuf dans la famille. C'est cute. Côté quoi faire en fin de semaine, il y a le festival Riverside qui a lieu. Ce soir, c'est Steve Aoki, DJ de renommée internationale, qui sera là. Et demain, c'est Excision. Si vous aimez la musique électronique, c'est la bonne place où aller. Côté météo, on a des averses avec des possibilités d'orages. Ce soir, cette nuit, 16. Demain, 25 avec peut-être des orages. On a 21 courants.
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Un gros bonjour à Dan et Lynn qui sont au chalet présentement dans le coin de Latuc. J'ai essayé de parler avec Dan. Je pense qu'on a essayé de s'appeler trois fois. Mais le signal de cellulaire, ça fonctionne pour l'application Congé Comédia, j'assume. Le signal pour parler, ça marche pas. Pourtant, à Latuc, ma grand-mère vient de là. J'allais là tout, mais bon, OK. Quand j'allais là, le cellulaire n'était pas inventé. Jamais je croirais qu'il y a... on va faire de quoi? Je vais installer une tour. Je vais payer le tour de ma poche pour que Dan puisse me parler. Phil Collins, Philip Bailey, Easy Lover à rythme.

j'étais vous, je garderais mon téléphone cellulaire pas trop loin avec l'application Cogeco Média ouverte. Parce que 10 000 pour réaliser votre rêve, ça se prend bien. Et du moment que vous entendez le signal, vous avez 10 minutes pour vous inscrire. Alors, ça se pourrait que ça s'en vienne. Poison, every rose has its thorn à rythme.

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0: avez entendu le signal il y a quelques minutes juste avant Hathaway, What is Love? Alors, c'est là que vous allez faire un tour sur l'application Cogeco Média pour vous inscrire. Vous pourriez devenir finaliste pour gagner 10 000 afin de réaliser votre rêve. Vous n'avez pas besoin de marquer le nom de la toune, c'est juste vous avez 10 minutes depuis le début de la chanson, donc il vous en reste 5 environ. Si vous n'avez pas l'application Cogeco Média, envoyez-moi un petit message au 11 007. Ça va me faire plaisir de vous indiquer comment la télécharger pour que vous puissiez vous inscrire le plus rapidement possible. Tirage final, parce que là, je fais un finaliste d'ici la fin de l'émission. Et tirage final le 24 septembre dans l'émission de Julie Bélanger, Génération J. On revient à mon époque du secondaire. Je découvrais les MP3 puis je transférais ça sur des cassettes audio depuis mon ordinateur, plugué avec un fil d'écouteur. Montel Jordan, this is how we do it à rythme.
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Les inscriptions sont officiellement terminées pour devenir finaliste pour gagner 10 000 pour réaliser vos rêves. Je vais choisir une personne finaliste d'ici les prochaines minutes. Côté musique, Jeff Posey s'en vient emmêler dans ses cheveux. Robert Palmer, le regretté Robert Palmer, Addicted to Love. Les Black Eyed Peas après Rock Set et Joyride.

Message reçu via l'application Cogeco Média, via la bulle de conversation en haut. Isabelle qui me dit « On prépare le barbecue sur la terrasse avant que l'automne s'installe pour vrai. Est-ce que tu pourrais me faire jouer « I just died in your arms tonight » de Cutting Crew? » Isabelle, ça va me faire plaisir d'ici une vingtaine de minutes, je t'envoie ça. Pour s'y rendre, Robert Palmer, « Addicted to Love ». Merci d'avoir choisi « Rhythm » le week-end.

si vous entendez boum boum boum boum boum ce soir et cette nuit, ben c'est probablement le festival Riverside, 13e édition, qui a lieu en fin de semaine. Si vous êtes amateur de ce genre de musique-là, hier, c'était quand même des Marshmello qui étaient là. Très gros nom. Ce soir, c'est encore plus gros comme nom, je vous dirais. Steve Aoki. Si vous n'êtes pas un connaisseur de musique électronique, peut-être que le nom vous dit rien ou vaguement, mais c'est un très gros nom. Et demain, c'est Excision qui sera là. Festival Riverside.ca. Par contre, ça se pourrait qu'on soit obligé de se protéger un peu parce que la pluie s'installe ce soir avec quelques averses en début de soirée. Risque d'orage tard ce soir. Demain, il risque d'orage aussi avec 25-60% de probabilité d'averse. On est à 21 présentement et Sheryl Crow s'en vient dans 3 minutes à rythme 97.1.

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moins d'une heure avant l'arrivée de Philippe Pépin pour la hitlist à Phil. Phil que vous pouvez entendre aussi demain matin à 9h avec les tops du top, juste avant que j'arrive. Et pour s'y rendre, la quintessence des années 80, I Just Died in Your Arms Tonight, Cutting Crew à rythme.

pense, une des plus grandes chansons de Céline Dion, The Power of Love. Céline qui est en spectacle présentement, son premier show depuis des années, est commencé depuis 2h15, heure locale du Québec. Il y a une de nos collègues journaliste au 98.5 à Montréal qui sera dans l'émission du matin lundi pour vous parler parce qu'elle est là présentement dans le show à ses passes médias. À péter, Rosé, Bruno Mars à rythme.

0: 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Côté météo, ce soir, cette nuit, 16, quelques averses, peut-être des orages. Demain, même chose. On est à 24. Dépêche mode s'en vient avec Enjoy the Silence à rythme 97.1. 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

0: dans l'heure de femme à personne finaliste pour gagner 10 000 pour réaliser ses rêves grâce à Rythme. Et comme à l'habitude, elle ne sait pas que je l'appelle. Mais faut répondre, parce que si elle répond pas, on passe à un autre.
1: Allô?
0: Oui, est-ce que je parle à Corinne?
1: Oui, c'est moi.
0: Salut Corinne, ici François-Jacques de Rythme.
1: Oui, bonjour.
0: Ça va?
1: Oui.
0: Écoute, toi, il y a quelques minutes, t'as participé à un concours pour peut-être gagner 10 000 $ pour réaliser ton rêve.
1: Oui.
0: Puis moi, j'aimerais ça que tu me racontes c'est quoi ton rêve.
1: On aime beaucoup les voyages dans le sud, moi et mon amoureux, puis on aimerait ça y aller avec les enfants, donc qui sont rendus grands, puis que nos parents viennent, nos frères et sœurs, toute la famille, les mon oncle, les ma tante, les grands-parents, fait que ça coûte cher tout ça, fait que on aimerait ça pouvoir réaliser ce rêve-là.
0: Ben Corinne, je t'annonce que t'es une étape plus proche de t'en aller dans le sud avec ta famille.
1: Ah oui!
0: Parce que
1: oh,
0: c'est,
1: wow!
0: C'est toi ma finaliste de la journée.
1: Oh wow! C'est super ça! C'est vraiment cool!
0: Fait que là, la prochaine étape, c'est le 24 septembre dans Génération J. T'écoutes Julie Bélanger. Et si ton nom est pigé, tu gagnes 10 000 pour aller faire un tour dans le sud pour réaliser ton rêve, mon ami.
1: Oh, wow! Vraiment cool. C'est vraiment super. Hey, je suis vraiment contente. Merci beaucoup.
0: Ben, je te souhaite bonne chance. Puis merci d'être à l'écoute de Rythme.
1: OK, parfait. Merci.
0: Allez!
1: Bye-bye.
0: Je pense que Corinne est en train de virer crazy comme Prince va l'être dans quelques minutes. Let's go crazy. Ça s'en vient après Marky Mark and the Funky Bunch. Good Vibrations à Rythme.

c'est presque terminé de mon côté pour Rythme le week-end. On a eu beaucoup de chansons de Céline. On va en avoir d'autres demain aussi. Son premier spectacle a lieu présentement. Vous allez entendre les premiers commentaires là, probablement pour durant le courant de la soirée. Et je vous rappelle que lundi matin, ma collègue Catherine Beauchamp, voilà, du 98.5 à Montréal, va parler dans l'émission du matin parce qu'elle est là présentement. Elle a un billet de presse pour la première de ce soir. Donc, on va connaître toute l'ambiance du show de Céline lundi matin, dans l'émission du matin. Qu'est-ce que je voulais vous dire? C'est pas mal ça. L'ami Philippe Pépin s'installe. Demain, je fais encore un autre finaliste pour gagner 10 000 $ pour réaliser ses rêves. Je m'appelle François Jacques et je vous dis à demain. Young.

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20: Et je vous souhaite un excellent samedi. On aura bien sûr des nouvelles en direct de Paris du spectacle de Céline Dion. On aura une auditrice qui est sur place qui va nous raconter comment ça s'est passé tout de suite après la prestation de Céline qui est embarquée sur scène il y a à peu près une heure, si je me trompe pas, avec sa première chanson « On ne change pas ». Nous, on ne change pas nos bonnes habitudes. Des succès dance des années 90 avec du Céline Unison. Aussi à l'émission Everything But The Girl et Missing, ça c'est bon, 95. classique qui bouge des années 80, Taylor Lane et du film Footloose, Dennis Williams, Let's Hear It for the Boy. Beau programme aujourd'hui. Et on n'arrête jamais un Philippe. Il y aura Can't Stop the Philippe avec Justin Timberlake.
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20: On commence avec du Another Night de Real McCoy. Il y aura Firework de Katy Perry, du Taylor Swift, on a Duran Duran en super flashback 80. Et on commence ça avec Love Somebody et Morgan Wallen. Bienvenue sur la hit list à Phil de votre samedi. Vous êtes à rythme, c'est le week-end, puis il fait beau.
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Il est 16h. Bienvenue sur Lightly Ça File, ceux et celles qui viennent tout juste d'ouvrir la radio. Qu'est-ce que vous faites de votre samedi soir? Êtes-vous reçu chez des amis, de la parenté, de la famille? Vous êtes tout seul à la maison, ben tranquille. On veut le savoir. 11007, un petit SMS sur la bulle de conversation de l'app Cogeco Media. Tout de suite en musique, avant Taylor Swift et Duran Duran, Unkey Like the Wolf, voici Another Night, Real McCoy à rythme.

Être payé 5 millions de dollars pour faire du bateau sur le lac Como en Italie, c'est ce qu'a fait Dua Lipa. Et en plus de ça, ben, elle avait du fun parce qu'elle faisait les pubs de Nespresso. Elle était aussi réalisatrice de la publicité de Nespresso. La voici, Dua Lipa, avec Houdini, maintenant, à rythme.

0: Sandra est avec nous. Salut!
1: Salut, ça va bien?
0: Ça va super bien, toi?
1: Ben oui, ça va bien.
0: Qu'est-ce que tu fais de bon en fin de semaine?
1: Ben ce soir, on s'en va manger au restaurant, moi puis mon mari, pour se gâter un peu.
0: Un petit souper en amoureux.
1: Oui, oui, oui, c'est assez beau, il faut qu'on sorte.
0: Dans quel coin vous allez?
1: On s'en va à Terrebonne.
0: Tu sais que les dimanches matins, dans le top des tops, le nouveau décompte de rythme à 9h30, je présente les chansons cool, relax. Jamais endormantes, mais jamais fatigantes. Et j'en ai deux pour toi au retour. Olivia Dean avec Men I Need et Missing avec Everything But The Girls. Pas pire, ça?
1: Mais parfait, merci Philippe.
0: Salut!
1: Bonne soirée à toi.
0: Aussi au programme, une chanson inspirée par le disco avec Justin Timberlake, un numéro 1 de 2010 et un dance des années 90 avec La Bouche.

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0: en direction de Sainte-Justine-de-Newton. Il y a Simon qui est là. Qu'est-ce que tu vas faire là ce soir?
1: On va voir les courses de tracteurs de gazon pour la fête familiale.
0: Sainte-Justine, ça c'est dans le sud-ouest du Québec. Ben juste pour vous autres, Mark Ronson, Uptown Funk, chanson familiale et chanson qui fait « On est heureux dans le pré ». Voici Dasha et Austin à rythme.
1: Merci beaucoup, salut!

0: Et c'est bon, Missing Everything But The Girl. Il est 16h40 maintenant.
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0: Auditrice de rythme 102.9 à Québec, on traverse le fleuve avec le pont, avec le troisième lien. Non, il n'est pas encore construit. On retrouve tout de suite Vicky qui est là. Salut!
2: Allô, Claire!
0: Qu'est-ce que t'aimes comme genre de musique, toi?
2: Moi, je trouve là, que la musique des années 90, le dance, il en joue pas assez souvent en rythme.
0: Ben, je vais t'en faire jouer, moi, du dance des années 90 avec Sweet Dreams, Hola Hola et De La Bouche. Je te souhaite un beau samedi soir.
2: Merci, Phil.
0: Tout de suite après Murray Head. Yeah.

0: 51. J'ai mon micro comme il faut. Je vais bien puncher mes téléphones. Ça paraît pas, mais pendant que je parle, à chaque fois que je parle, j'ouvre le micro, je pèse sur à peu près 26 boutons. Là, il y a Caro qui devrait m'entendre. Salut, Caro.
1: Salut, Philippe.
0: Alors, Caro, tu as une amie qui s'appelle Caro aussi, dont c'est l'anniversaire. Oui. Dernière année dans la quarantaine.
1: Oui.
0: Il faut souligner ça de façon spectaculaire.
1: Ben oui, la faire parler à la radio, ça serait parfait.
0: Bon, je vais prendre quelques renseignements sur elle. Question de lui faire un petit bonne fête bien adéquat, là, bien personnalisé. Est-ce qu'elle est célibataire ou en couple?
1: Ah, célibataire.
0: Depuis combien de temps qu'elle est célibataire?
1: Je te dirais depuis quelques mois.
0: Ah, c'est nouveau. Elle a été combien de temps en couple, ouais. Elle?
1: Un an, peut-être.
0: OK. Tu vois, c'est parce que je suis en train de la matcher avec quelqu'un que je connais. Là, je trouve que ça pourrait fitter, tu sais. Et puis, comme on t'a matché en moins d'un an, on avait un an pour matcher Caro, ben en fait, elle s'est matchée par elle-même, faut le dire. Là, pas te forcer à te matcher. Mais François est toujours dans ta vie, oui?
1: Oui.
0: Ben, tu sais, quand j'ai une émission puis je te parle pas, Caro, les gens appellent pour savoir es-tu correct, ça va-tu bien? Il l'a pas laissé, hein, toujours? Ben non. Caro est toujours là. Alors, reste en ligne, je vais prendre ses coordonnées puis on va l'appeler ta Caro pour lui souhaiter un bon anniversaire, OK?
1: OK, parfait.
0: Au retour, Like a Virgin, Madonna, c'est pour toi, ça! 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

0: Merci.
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Est-ce que Lady Gaga est parvenue à cacher sa grossesse durant 9 mois? Est-ce qu'elle a fait appel à une mère porteuse ou a adopté un nouveau-né? C'est la question qu'on se pose, mais elle est maintenant officiellement maman. C'est le magazine People et le Paris Match qui le confirme. Voici Born This Way, Lady Gaga, à rythme.

C'est pas parce que la chanson d'un artiste n'est pas sa chanson qui a été numéro 1 au top 100 du Billboard que c'est pas sa meilleure toune. C'est le cas de Taylor Dane qu'on va vous offrir avec un classique de 1987 dans les prochaines minutes. On a du The Weeknd, Tame Impala avec Dracula, Jason Derulo, Charlotte Cardin et Baltimora Terson Boy. À rythme sur la Kiss FM de votre samedi. Et tantôt, je vais vous prouver qu'on est la radio qui vous en fait voir de toutes les couleurs et surtout entendre de toutes les couleurs. On se branche pas juste sur une couleur, nous autres. On est vraiment branchés sur toutes les couleurs, les détails, à venir, à rythme dans votre samedi week-end.

Si on demande à Taylor Dane quel est son plus gros numéro 1, elle va vous dire c'est Love You Let You Back, numéro 1 de 1990. Dans son top 5 des chansons qui ont le mieux performé au Billboard, on retrouve même pas celle-là. Mais nous autres, on l'aime à rythme. On vous l'offre, Tell It To My Heart, Taylor Dane, sur la été sa file du samedi.

0: Bonne fête, Caroline. Bonne fête, bonne fête, bonne fête, Caroline.
1: Hey, merci beaucoup.
0: C'est Philippe à rythme. Je vais souhaiter bonne fête et je te souhaite pour la prochaine année de trouver un chum qui va te faire plaisir physiquement. Plus jeune que toi.
1: Ah, oui.
0: Hein? Tu sais, genre.
1: C'est sûr, je me le souhaite.
0: Dernière année de la quarantaine, je t'en souhaite un fin vingtaine. Tu sais, au moins pour un 6, 7, 8 mois pour te mettre de bonne humeur, là, te faire oublier que la cinquantaine s'en vient.
1: Ah ouais, avoir ben du fun, là. Ben oui.
0: C'est ça. Je te souhaite un bon party de fête de la part de tous tes amis, dont l'autre Caro. Alors, bonne fête et puis profites-en bien.
1: Hey, merci beaucoup.
0: On se garde en forme à toute tâche avec Technotronic qui s'en vient. Probablement des nouvelles de Céline en direct de Paris. On a du Céline. 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

0: Avec Teddy Swims, c'était le numéro 10 la semaine dernière au top des tops, le nouveau décompte de rythme tous les dimanches matin, 9h. J'espère vous y retrouver demain. C'est moi qui anime l'émission. Demain matin, 9h à 11h, le top des tops à rythme.
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0: Mélanie, qu'est-ce que tu fais de bon avec ton chum François et ton fils Philippe?
2: On est assis sur le bord de l'eau à Bois-des-Filions, puis on relaxe avant le souper. On va aller faire un petit souper tantôt relax.
0: C'est vrai que t'es à côté de l'eau, ça? Fais-moi d'entendre ça, voir.
2: Philippe saute dans l'eau. Mais bon, ben oui, on est sur le bord de l'eau, en dessous du pont, là.
0: Parfait. Hey, je te souhaite de passer un très, très beau samedi soir.
2: Mais merci beaucoup, Philippe. Bonne soirée.
0: Ricky Martin, maintenant.

Les filles du lunch, Marie-Pierre Morin et Marie-Ève Janvier, manquez-les pas, 11h30 à 13h lundi, elles vont jaser avec Catherine Brisson qui aura vu le spectacle de Céline Dion à Paris. C'est-tu drôle ça? Je parle de Céline, puis une toune de Céline avec Majestic de Jam and Kid. Voici Set My Heart on Fire à rythme.

0: Encore une petite bière, un petit sac de chips, mix and chips. Alors, vous allez me dire qu'est-ce que vous buvez et qu'est-ce que vous mangez comme apéro. 11-007, je vais vous dire après ça, moi, qu'est-ce que j'aime comme apéro ces temps-ci. 11-007, un petit SMS. Et bien sûr, sur l'app Cogeco Média, ceux qui ont la chance d'avoir la face de l'animateur, des fois, c'est pas une chance, mais en tout cas, vous avez la possibilité de nous voir et de nous écrire sur l'application Cogeco Média dans la bulle de conversation. Tout ça pour vous dire, ça vous tente d'aller voir les couleurs. Ça fait juste commencer les couleurs dans les forêts québécoises. Le Lac Saint-Jean, La Tuque, Mont-Laurier et Mégantic, ça a commencé les couleurs, comme un petit peu en retard cette année, puis on n'aille pas ça. Alors voilà les régions qui sont en début de coloration. BonjourQuébec.com, toutes les infos et la carte.
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0: Un peu de Janet Jackson, années 90, du Tina Turner, années 80. Qu'est-ce qu'on fait jouer de Tina, donc? The Best? You're simply the best! Talent d'apéro, Raise Your Glass, Pink! À la reprise musicale, c'est dans un instant, à Rythme.
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0: Vanessa Longueuil, t'as un message pour ton chum Mathieu?
1: Oh my God, j'aimerais tellement ça dire à mon amoureux que je l'aime tellement, puis que je vais être là pour lui dans toutes nos épreuves qu'on va vivre ensemble, puis que c'est l'homme de ma vie.
0: Life is a highway pour vous deux. Voici Tom Cochrane à rythme. On vous souhaite un bon samedi soir.
1: Merci, Philippe.

Merci d'avoir choisi Rhythm et Laïté Zafil du samedi soir comme ça pour votre apéro du samedi. Salutations à Isabelle Cyr. Merci pour ton texto. On va s'occuper de ça, Isabelle. Marie-Josée qui dit rien de mieux que les cocktails et gin sans alcool. C'est super bon pour la santé tant qu'il n'y a pas trop de sucre. Hein? Dennis Williams, maintenant, à Rhythm.

0: 2021, je parlais avec des sœurs qui parlaient en chœur. Les sœurs Cloutier de la Beauce sont disparues. En fait, ils sont déménagés une à une place, puis une à l'autre place. On sait pas si ce sont deux, trois, quatre ou cinq. Les sœurs Cloutier qui sont en Beauce. Comment ça va, les filles?
1: Allô,
2: Philippe! Ça va bien?
0: Ah, vous êtes moins efficaces qu'avant, mais ça manque de pratique, les filles. Si je vous connais bien, il y a un petit verre de rosé pas très loin.
2: Et voilà!
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C'est-tu bon ce Black Box avec Strike It Up à rythme? Dans la Hitlist, ça file 18h34. On va parler avec une auditrice. Hein, quoi de mieux qu'une auditrice pour nous décrire comment elle a vécu le spectacle de Céline Dion du côté de Paris. Elle était de cette première. Elle sera avec nous en direct de Paris au cours des prochaines minutes. Pour l'instant, c'est Tayo Cruz, Dynamite, à rythme sur la Hitlist, ça file.

Saturday Night et Wakefield 1844 sur la Saint-Phil de votre samedi. On parle avec une auditrice en direct de Paris. Elle a vu le spectacle de Céline. Elle sort à peine de l'aréna. On s'en parle dans les prochaines minutes. Pour l'instant, on écoute Shania Twain et That Don't Impress Me Much à rythme.

0: y en a qui voyagent beaucoup pour voir leur artiste préféré. Jimena est là.
1: Bonjour.
0: On se parle en direct de Paris. Alors, tu viens à peu près comme 30-40 minutes de sortir de l'aréna où était présenté le spectacle de Céline. Tes commentaires, tes premiers mots.
1: Oui, c'est ça. Non, mais je suis encore dans le nuage. Je sais pas comment descendre sur Terre. C'était vraiment tout un moment magique, vraiment, de la revoir après tout ce qui s'est passé. À un moment donné, c'était vraiment... Elle était envahie par l'émotion et elle pouvait pas chanter à un moment donné. Puis on a chanté pour elle.
0: Wow.
1: On a fini la phrase. Puis après, elle essayait de se remettre. C'était vraiment, vraiment intense comme émotion.
0: Sûrement.
1: Oui,
0: ben oui. Et elle a commencé le spectacle en français. Ça s'est poursuivi comme ça après?
1: Elle a mentionné qu'il y avait les gens qui sont venus partout dans le monde pour la voir. Puis elle a fait de moi en anglais. Puis elle a fait des chansons quand même. C'est gros succès en anglais. Elle a fait All By Myself, My Heart Will Go On, I'm Alive, It's All Coming Back. Toutes sortes de... Même Love Can Move Mountains. Toutes les chansons en
0: wow.
1: anglais.
0: Jimena, merci d'avoir été avec nous en direct de Paris.
1: Oui, ça me fait plaisir. Merci beaucoup, Céline.
0: Unison et Céline dans un instant, et aussi cette chanson-là de Calvin Harris et Rihanna. Bon samedi soir à tous.
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ça y est, c'est fait. Céline a fait son premier show. On va vous en parler toute la journée, lundi, j'imagine, avec les émissions du matin, du midi également, avec Karine, Catherine Brisson, en fait, qui sera de l'émission Les Filles du Lunch, 11h30 à 13h, en direct de Paris, avec Marie-Ève et Marie-Pierre. Voici Céline. Yumeson, arrête-vous.

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Voici tout de suite Holy Black Eyed Peas suivi de Harry Styles et Ace of Base à rythme.

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0: job chez vous. Famille Gagnon, Saint-François-Laval, ça a l'air pas mal bon, votre affaire, ce samedi soir.
1: Oh, c'est une grosse job. Non, ça se fait tout seul. Là. C'est sur le fumoir depuis midi à midi et demi, à peu près. Là.
0: Et des côtes levées sur le fumoir pour le souper ce soir. Vous êtes chanceux, vous autres?
1: Ouais, ils sont chanceux. Ma femme et mon gars sont très chanceux, ouais.
0: Ben, vous souhaite bon appétit puis bonne soirée, vous autres.
1: Ben, merci à toi aussi, là.
0: Africa et Toto à rythme. 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

0: chanson des Supremes, reprise dans les années 80, début 80, avec Phil Collins. You Can't Hurry Love, ça complète la été sa file de ce samedi. Ici Philippe Pépin, merci beaucoup d'avoir été là. Stéphane Richard, dans un instant. Le top des tops, c'est le nouveau décompte de rythme. Je vous y attends demain à 9h, puis il y a une toune qui dure presque 7 minutes que je vais vous tourner vers 9h30. Et le son à la radio FM sonne meilleur que n'importe où ailleurs.
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2: Le week-end se passe bien chez vous? Ah, la visite est restée plus tard que prévu. Ça, c'est des choses qui arrivent. Dans ce temps-là, on a plus peur de manquer de vin que de sujet de conversation. Hein? En tout cas, vous manquerez pas de musique, c'est sûr. Et j'attends vos salutations au 11007. Qu'est-ce qui vous fait triper en fin de semaine? C'est peut-être un rassemblement de vieilles voitures, l'observation de papillons. Les monarques, là, ils sont partout. Ils partent pour le Mexique en ces jours-ci. En passant d'ailleurs, par les États-Unis, je me disais, Donald va peut-être vouloir les bloquer parce qu'ils viennent du Canada. Je sais pas. Avez-vous été pris dans un bouchon de circulation près d'un verger? Ça se peut. La saison des pommes est lancée. Soyez très prudents dans les escabeaux partout au Québec et cliquez sur la bulle de conversation de l'application Cogeco Média pour m'écrire ce soir. Pendant ce temps, bon, un classique de Vilain Pingouin, celui qui commence avec la cloche, là. On est prêt pour chanter Corinne bien fort avec les trois accords. Et Ariane Moffat nous a refait le coup encore, c'est-à-dire nous offrir une excellente chanson. La musique de Petite Joie, ça s'en vient. Bienvenue dans Rythme le soir.